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1: Les enfants qui mentent ne vont pas au paradis.
2: Ok, merci.

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